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0: simplement de consommer un peu moins, bordel. 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
1: Tu crées des personnages, tu crées un monde, tu crées un univers dans lequel tu vois des gens vivre de façon décroissante, avec des low-tech, avec des permacultures, dans un monde écologique intéressant, mais qui soit pas un monde de retour à la bougie.
0: Redéfinir un nouvel imaginaire, c'est-à-dire écrire une nouvelle mythologie et travailler les symboles, c'est le plus important. Parce que beaucoup de nos actions sont mises en œuvre non pas pour ce qu'elles sont, mais pour acheter le regard de l'autre.
1: Si tu passes pas par des percepts, par des affects, c'est-à-dire des modes de perception, si tes modes de perception et d'attention au monde n'ont pas été modifiés, et souvent ils sont modifiés par là, alors ton comportement va pas changer. C'est pas le fait de savoir ou d'être informé qui te fait changer, c'est le fait que tout un coup, ta perception a tourné.

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0: Bonjour madame. Un ticket, un titre de transport?
1: Non, j'ai rien sur moi là.
0: T'as rien sur vous?
1: C'est que je sais pas, je sais pas.
0: Ça sent bizarre là.
1: Non, je vois pas de quoi tu veux parler.
2: L'odeur ira 150 en plus, je pense. On la met sur la même note, hein?
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1: Bonjour à tous, c'est Manon, bienvenue dans Matraque Bien-Aimée. Aujourd'hui, je vous emmène dans le pays du thé. Et oui, nous partons du côté de l'Angleterre avec Another Day in Uniform, The Sightseeing Crew. Sightseeing Crew, c'est un groupe originaire d'Angleterre qui propose une fusion entre le jazz rock psychédélique et l'angoisse digitale. Alors oui, je sais, dit comme ça, c'est étrange, mais pourtant vous allez voir que c'est tout simplement du génie. Another Day in Uniform fait partie de son nouvel album Muffled Ears, The World Sounds Bad Quality, sorti en janvier. Another Day in Uniform parle de la notion d'uniformité, de rôle imposé dans notre société, mais aussi d'un sentiment d'observation, de jugement social. Another Day in Uniform parle finalement du jugement constamment présent dans notre société. Ce son est assez introspectif et mélancolique, mais je trouve que c'est le son parfait pour commencer sa journée en douceur. Je vous invite donc à ouvrir grand vos oreilles pour écouter Another Day in Uniform de Sightseeing Crew sur Prune.

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1: Bonjour à tous, c'est Manon, bienvenue dans Matraque Bien-Aimée. Aujourd'hui, je vous emmène dans le pays du thé. Et oui, nous partons du côté de l'Angleterre avec Another Day in Uniform, The Sightseeing Crew. Sightseeing Crew, c'est un groupe originaire d'Angleterre qui propose une fusion entre le jazz rock psychédélique et l'angoisse digitale. Alors oui, je sais, dit comme ça, c'est étrange, mais pourtant vous allez voir que c'est tout simplement du génie. Another Day in Uniform fait partie de son nouvel album Muffled Ears, The World Sounds Bad Quality, sorti en janvier. Another Day in Uniform parle de la notion d'uniformité, de rôle imposé dans notre société, mais aussi d'un sentiment d'observation, de jugement social. Another Day in Uniform parle finalement du jugement constamment présent dans notre société. Ce son est assez introspectif et mélancolique, mais je trouve que c'est le son parfait pour commencer sa journée en douceur. Je vous invite donc à ouvrir grand vos oreilles pour écouter Another Day in Uniform de Sightseeing Crew sur Prune.

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mais attends, mais t'es sérieux là? Mais tu sais quelle heure il est? Non mais attends, excuse-moi, mais tu sais pas faire à manger ou quoi? Qu'est-ce que tu branles là? 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
2: 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Bonsoir chers auditeurs, bonsoir chères auditrices et bienvenue sur Radio Fréquence Paris Pluriel. Il est 20h30, vous écoutez l'émission Zoom Écologie et on est ensemble jusqu'à 21h30. Ce soir, on accueille Valtina et Maurice pour parler du canal Seine-Nord-Europe, ou CSNE de son petit nom pour méga-projet, puisqu'il s'il est construit, ce canal causera 8 fois les dégâts commis par la 69. Alors on va bien sûr prendre le temps de le décrire, assez bien on l'espère pour vous convaincre de rejoindre le week-end de mobilisation qui a lieu à partir de demain à Tourotte, dans l'Oise. On avait déjà parlé du canal Seine-Nord-Europe dans cette même émission en juin dernier, aux côtés des autres luttes de la coalition des soulèvements de la Seine, si ça vous intéresse après cette émission, mais allez écouter l'émission qui est disponible sur zoom-écologie.net. Valtina et Maurice, bienvenue, bonsoir.
3: Bonsoir.
2: Puisque vous êtes là donc pour nous parler de la lutte contre le canal Seine-Nord-Europe, peut-être qu'on peut commencer par bien situer ce projet de canal. D'abord, il relie quoi à quoi ?
4: Alors le canal Seine-Nord-Europe, c'est un projet pour relier les grands ports du nord de l'Europe au bassin parisien. Donc il commence vers Compiègne, dans l'Oise, et il va pratiquement jusqu'à Cambrai.
2: D'accord. Et donc c'est la mer, c'est la Manche, si je ne me trompe pas, là-haut ?
4: Oui, avec la mer du Nord, et donc on retrouve les ports notamment de Rotterdam, hein, pour celui qui intéresse ce projet, et Anvers.
2: Et aussi. On arrive au niveau, c'est la Seine.
3: Au niveau de l'Oise qui d'accord. Elle-même se connecte à la Seine.
2: D'accord.
3: Et de l'autre côté, en fait, c'est plus précisément, c'est l'Escaut, qui est un canal après qui relie plein d'autres canaux du Nord, parce qu'il y a un réseau de méga-canaux déjà présents dans le Nord, qui est très connecté entre toutes les villes du Nord.
2: D'accord. Et donc, quelle longueur il fait, ce canal ?
4: Eh bien, il fait 107 km. Alors, ça semble... peu et en même temps c'est immense puisque c'est le plus grand canal d'Europe et là pour ce qui concerne les travaux du canal, ça va être le plus grand chantier qu'ait jamais connu la France.
3: Ce serait en tout cas le plus grand canal.
2: Nous allons parler, faire attention de bien parler au conditionnel pendant toute l'émission, on a bien noté ça. Donc c'est 107 km de long, c'est combien de profondeur ?
4: On est à plus de 40 mètres de profondeur à certains endroits, donc ça représente, pour donner une idée, c'est un immeuble de 14 étages qu'on va retrouver en profondeur. Donc c'est pas le petit canal touristique du Midi, c'est pas du tout ce vers quoi ça tend.
2: Mais on va voir après la conséquence de cette profondeur-là. On part de à peu près Compiègne, on va jusqu'à la mer du Nord et les grands ports comme Rotterdam, en traversant 107 km de terres agricoles pour la plupart, c'est ça ?
4: Le projet du canal, ouais, c'est ça, il se réalise sur un territoire qui est agricole et on est dans les Hauts-de-France, hein, donc c'est une des productions céréalières, mais c'est des terres qui sont très productives. Et là, pour le projet du canal, on estime qu'il y a plus de 3300 hectares de terres agricoles donc qui seraient utilisées pour la construction du canal.
2: Donc c'est vraiment... on peut vraiment parler d'un méga projet dans ce cas-là. Mais peut-être qu'on va justement reparler de ce que c'est un canal, parce que je pense qu'on a beaucoup l'idée du canal du Midi, le canal de Lourdes, on est dans les locaux de Radio Fréquence Paris Pluriel, on est vraiment pas loin du canal. Et c'est très joli, c'est très agréable, etc. Mais en fait, c'est quoi un canal ? C'est une structure en béton, en fait.
4: L'image qu'on prend, c'est qu'un canal, c'est un aquarium en béton. Vous prenez un aquarium, hein, donc avec énormément de béton. Alors bien entendu, c'est un type de béton spécial, hein, avec tout un tas d'additifs, je suppose plus polluants les uns que les autres. Et donc le canal, c'est ça, c'est un aquarium en béton. Sur ce projet-là, on aura même des endroits, enfin on va avoir le plus grand pont-canal de France. C'est-à-dire, vous imaginez de l'eau qui est en train de circuler sur un pont. Et tout ça, c'était pour préserver, entre guillemets, une zone Natura 2000. Mais on se doute qu'avec les pylônes qui vont servir à soutenir ce pont-canal et puis tout ce que les travaux ont redemandé pour mettre en place ce pont-canal, on imagine bien que la nature en dessous, elle n'en sortira pas indemne.
3: Ouais, ce qui est fou, c'est que creuser et bétonner, ça on sait faire, ça paraît assez simple, mais c'est quand même assez pharaonique si on se dit que c'est sur 107 km. Mais un pont-canal, en fait, il n'y a personne qui sait vraiment faire ça aujourd'hui, et les études d'ingénierie ne sont pas vraiment très claires encore. Je pense que les ingénieurs eux-mêmes ne savent pas encore très bien comment ils vont le faire, quoi.
5: Ah oui, d'accord. Donc on est aussi un peu sur l'improvisation encore de la part des...
3: Sur ce genre de projet, de toute façon, on est beaucoup sur le fait qu'on essaye de mettre les gens devant le fait accompli. Donc on avance le plus vite possible et on voit après, quoi.
5: On est en train de parler un peu de ceux qui construisent ce canal. On va peut-être revenir un peu plus précisément sur qui. Mais pourquoi d'abord on veut construire ce canal ?
4: Ce canal, il s'inscrit dans un modèle de mondialisation de la production de marchandises. L'objectif, c'est des marchandises de plus en plus nombreuses qui viennent de plus en plus loin. Donc l'objectif, c'est de délocaliser la production qui pourrait y avoir localement, faire produire des objets à l'autre bout de la planète et puis les acheminer en nombre de plus en plus important au fil du temps.
3: Et inversement, il vient servir aussi le système agro-industriel français, c'est-à-dire qu'il va pouvoir permettre d'exporter des céréales dans les ports du Nord, Rotterdam et Anvers notamment, où il y a des grands silos, et qui permettra de les vendre quand les céréales sont... Le prix des céréales est au plus haut. Donc c'est vraiment un système économique qui ne sert pas forcément la population française en elle-même, puisque ces céréales, en fait, on en aurait grandement besoin chez nous.
5: Comment on acheminerait ces céréales ? Enfin, en fait, c'est quoi ces bateaux qui partiraient, qui traverseraient tout le nord de la France ?
4: Là, on n'est pas pareil sur de la petite péniche de loisirs, parce que on n'a pas parlé de l'aspect financement, ça va nous permettre d'y arriver. Parce qu'en fait, une des conditions pour que l'Europe finance le projet, c'était que le méga-canal puisse faire circuler des péniches d'un gabarit complètement immense, puisqu'il s'agit de 4400 tonnes. Oh. Et donc, ce sont des péniches qui font plus de 180 mètres de long. Donc là, c'est pareil, on n'est pas sur du bateau de plaisance, parce que concernant toujours le gigantisme du projet, on est sur un projet là qui avoisine pratiquement les 10 milliards d'euros d'argent public. Donc c'est un projet exclusivement financé par de l'argent public, que ce soit des fonds européens, des collectivités territoriales, de l'État, mais c'est 100% financé sur de l'argent public. Et on arrive, tout à l'heure on parlait du projet, est-ce qu'il serait pas un peu approximatif ? Dans le cadre de l'enquête environnementale, on en parlera un petit peu plus tard, notamment avec le recours juridique, on va voir qu'il y a certaines failles, mais pour rester toujours dans ce thème du financement du méga canal, il y a dans ce projet un pont ferroviaire qui n'a pas été pris en compte, et notamment la ville de Noyon verra très prochainement se construire un pont ferroviaire, donc à plusieurs dizaines de millions d'euros, et ça c'est pas pris en compte dans le financement global du canal.
3: Et si on revient sur les péniches, on peut se dire quand même que les péniches qui circulent actuellement sur le canal du Nord, elles font entre 600 et 800 tonnes. Donc 4400, c'est bien multiplié par 5, à peu près. et que l'objectif, c'est de pouvoir mettre des containers, en fait, sur ces méga péniches. Et il faut se dire qu'aujourd'hui, les péniches qui circulent sur le canal du Nord et sur les autres canaux de France, difficilement, il faut le dire, parce que les canaux sont mal entretenus par Voie Navigable de France, qui est sous-financée. Bon, ces péniches-là, elles sont conduites par des mariniers qui sont indépendants. Donc leur gagne-pain, c'est le bateau dans lequel ils ont investi, et c'est eux, ils doivent travailler, ils travaillent toute la semaine en général, ils se reposent le dimanche s'ils peuvent. Avec les méga péniches, ça sera pas eux en fait qui pourront travailler, ça sera des grands affréteurs qui auront les moyens d'investir dans des grands bateaux et d'affréter des bateaux comme ça, donc des grands industriels comme la CMA-CGM par exemple, qui est une grande entreprise de fret maritime. Voilà.
5: D'accord, donc c'est beaucoup d'argent public finalement qui va servir à des entreprises privées.
3: On Exactement.
5: Peut faire un petit, je sais pas si c'est un raccourci, mais je pense, j'ai l'impression
3: que
5: c'est clairement
3: tout à fait ça. Faut se dire que même en plus cet argent public, au début, les pouvoirs publics ont voulu le faire payer par des entreprises privées, par un partenariat public-privé. Mais Bouygues et Vinci, qui étaient intéressés par le sujet, s'en sont dédiés parce que se sont rendus compte que ça serait pas rentable pour eux. Donc aujourd'hui, le projet doit être financé à 100% par l'argent public, l'Union européenne, l'État français et la région Hauts-de-France, et un peu la région Île-de-France. On est sur des coûts qui explosent, puisqu'au début on était à 3 milliards, 5 milliards, aujourd'hui 8 milliards officiellement, mais d'après nos calculs, on serait au moins à 10 milliards. Et on sait qu'en plus, comme il y a des ouvrages qui sont oubliés, et même les ports n'ont pas été prévus encore dans ce projet, donc ils devront être faits à part, donc ils ne sont pas financés en tout cas. Les coûts vont probablement encore plus exploser.
5: Souvent, quand on se retrouve face à un projet comme ça, on se demande, mais d'où est-ce qu'il sort ? C'est quoi l'histoire de ce projet de méga-canal ? Depuis quand est-ce qu'il est en débat ?
3: Oui, ça fait longtemps qu'il est en débat, au moins 50 ans. En fait, même presque au moment où le canal du Nord a été fait, il y a eu l'idée de faire un plus grand canal. Et c'est un projet que les pouvoirs publics ont régulièrement mis en avant, et puis finalement sont régulièrement revenus en arrière dessus parce qu'ils se rendaient compte qu'il y avait des financements nécessaires qui n'étaient pas tenables. C'est aussi pour ça, en fait, la population locale en entend parler depuis longtemps, et finalement les travaux commencent aujourd'hui, et ça fait moins de 10 ans que ça se concrétise globalement, mais depuis 2018 où il y a eu des premières autorisations, si je ne me trompe pas, tu me dis Valtina, où le projet a commencé à sa voie légale.
5: Alors on a fait un petit topo sur ce que c'était que ce canal, sur son histoire, ses financeurs, et on va parler maintenant de... ça a quoi comme conséquence un canal de 107 km de long, de 40 mètres de profondeur, qu'est-ce que ça fait au milieu dans lequel c'est construit ?
4: C'est parti pour détruire tout un écosystème, parce que déjà on s'aperçoit qu'il y a eu une étude environnementale de manière à obtenir une autorisation pour la construction du méga-canal qui a été complètement bâclée. À tel point, c'est que déjà dans le cadre de l'étude, il était noté que ça allait impacter l'habitat de plus de 300 espèces protégées. Donc au niveau de la faune, ça va pas être très facile à gérer, surtout que le système de compensation, en fait, il est fait a posteriori, c'est-à-dire qu'on détruit un bois et puis avec les remblais, on va déplacer la terre, y planter des arbres, et puis ça sera considéré comme étant une compensation. Donc voilà pour ce qui est du côté de l'impact sur l'écosystème. Il y a l'accaparement des terres agricoles, puisque 3200 hectares de terres agricoles, c'est ça en moins qui pourra être utilisé pour nourrir la population localement. Hein. On avait estimé que cette superficie de terres agricoles pourrait faire vivre environ 50 à 60 000 personnes par an, au minimum. Hein. Donc si c'était utilisé pour faire de l'agriculture nourricière. Et puis le projet, c'est aussi la disparition de zones humides. Il y a plus de 250 hectares de zones humides qui vont disparaître, même si d'autres sont reconstituées un peu plus loin. En fait, les espèces ne suivent pas. Et puis il y a le grand impact de ce méga canal, hein, parce qu'il concerne l'eau. Et on s'aperçoit que toute cette eau qui va être privée du cycle naturel qu'elle occupait dans la région, finalement on n'est encore pas du tout en mesure d'en imaginer tous les impacts à long terme.
3: Ouais, il faut venir aussi près de Compiègne, se balader, voir là où le tracé du canal, là où il y a le tracé du futur canal, où il y a déjà beaucoup d'arbres qui ont été coupés, de la terre arasée, pour se rendre compte à quel point la nature environnante est belle. L'Oise et la Vieille Oise aussi qui sont par là, c'est des beaux endroits où il y a plein d'espèces et on va fortement les impacter. On les impacte déjà fortement, comme je vous dis. Par ailleurs, sur les espèces, on peut dire aussi que sur les 300 espèces impactées, ça c'est les études qui ont été financées par la Société du Canal, mais les naturalistes des terres ont travaillé à recenser d'autres espèces qui ont été oubliées par le canal, d'où le recours juridique dont on parlera plus tard. Il y a une trentaine d'espèces qui ont été oubliées, et quand on parle d'espèces, c'est tout type, hein, c'est des oiseaux, des amphibiens, des insectes, des mulettes, qui sont des genres de petites moules. J'ai discuté avec une habitante qui me racontait que la Société du Canal, actuellement, elle déplace des espèces, c'est-à-dire, en fait, il y a des gens qui vont prendre des rainettes et les mettre dans une voiture et les ramener plus loin, comme si c'était comme ça que ça fonctionnait, en fait. On va déplacer les espèces et du coup, on peut faire des travaux là. Par ailleurs, le système des compensations, il est complètement ubuesque, puisque actuellement, pour pouvoir faire passer le canal, on a asséché un bras de l'Oise. Donc il est complètement asséché aujourd'hui. C'est déjà arrivé, parce que c'était un travail préparatoire aux travaux du canal. Donc ça, c'est rien que ça, c'est très triste. Par ailleurs, ils disent que pour compenser le canal, dessus, sur ce bras asséché, ils vont planter des arbres. D'accord. Et en fait, c'est ça leur compensation. Ils ont détruit un milieu naturel magnifique et dessus, ils vont planter des arbres qui vont survivre tant bien que mal, parce que en fait, ils vont probablement mettre des remblais de terre dedans. Donc, c'est de la terre, de la mauvaise terre, quoi, qu'ils vont remettre par-dessus et ils vont planter des arbres dessus et ça sera une compensation. Bon, on s'avance peut-être un peu là sur le sujet, mais...
5: Oui, c'est un système qu'on connaît dans tous les méga-projets comme ça et qui pousse vraiment un peu à se dire que... Bon, bref, je continue sur ça. Peut-être qu'on peut continuer à parler un peu des... Donc, il y a la Vieille Oise qui a été rebouchée, c'est ça. Il y a une partie de l'Oise qui va être détournée aussi.
4: C'est ça, en fait. Alors, ça peut être un moyen d'utiliser les remblais, parce que quand on parle de ce méga canal, hein, ce qu'on n'a peut-être pas dit encore, c'est qu'en termes de remblais, ça représentait 10 fois le tunnel sous la Manche. Donc on va se retrouver avec tout un tas de terres et de remblais à ne plus savoir quoi en faire. Et effectivement, l'objectif, en gros, c'est qu'à un moment, l'Oise, elle serpente le territoire, hein, son lit naturel, c'est pas une autoroute, donc c'était pas bien droit. Donc pour se débarrasser d'une partie des remblais et de faire un peu une pierre de coup, donc l'Oise, où l'endroit où ça serpentait, a été rebouché, et elle a été mise dans un lit qui est complètement rectiligne et donc qui correspondra aux bateaux qui vont arriver du méga canal, puisqu'il leur faut aussi des moyens de circuler qui soient adaptés à leur gabarit, hein, qui est juste immense.
5: On a fait un bien sombre constat jusqu'ici. Je propose qu'on fasse une petite pause musicale et on se retrouve juste après avoir écouté un petit morceau.

0: C'était la polonaise de Pierre Normal.
1: On se retrouve avec Valtina et Maurice qui viennent nous parler de la lutte contre le méga canal qui s'appelle Canal Seine Nord Europe. On a dressé un peu un portrait de ce canal, ce qu'il représente en termes de mètres cubes de terre agricole dévastée, d'arbres arrachés et de bouleversement du paysage. Pourtant, les promoteurs du canal, pour eux, c'est un projet complètement écolo. Mais alors, qu'est-ce qui se passe? Pourquoi cette dissociation complètement?
2: Ah ils mettent beaucoup d'énergie et beaucoup d'argent, en tout cas via les cabinets de communication, pour faire passer ce canal comme quelque chose d'écologique. Comme on le disait tout à l'heure, le canal, c'est quoi? C'est un projet super technique, vraiment qui regroupe beaucoup de technicité, qui prend pas en compte l'environnement et l'évolution de l'environnement avec le changement climatique. Et c'est tout l'inverse d'une approche écologique, parce que la destruction de l'environnement que ça va susciter, ça sera fait de manière irréversible. Là, on a quand même un président de région qui se prend pour un pharaon et qui a envie de laisser une trace de son passage dans la région.
3: Xavier Bertrand, je donne son nom.
2: Oui, on peut le donner. Donc Xavier Bertrand qui part sur un projet pharaonique et qui va nous laisser une trace qui n'est pas du tout écologique, parce que l'argument, c'est de dire plus de fluvial, c'est le fluvial, c'est un transport qui émet le moins de CO2. Oui, d'accord, mais sauf qu'il y a déjà des canaux existants qui sont laissés à l'abandon sur toute la France, par exemple, pour rénover le réseau des canaux existants, donc de permettre à plus de bateaux de pouvoir sillonner et transporter des marchandises. Le coût de la rénovation des canaux est estimé à 3 milliards sur toute la France. Et là, on va mettre 10 milliards pour quelque chose de gigantesque, alors que sur toute la France, on aurait pu rénover tous les canaux pour 3 milliards. Il y a le transport ferroviaire aussi, parce que ça, c'est un angle, moi, qui me parle beaucoup et qui résonne beaucoup pour moi. C'est que en 2023, le gouvernement a pris la décision de liquider le fret SNCF sur l'ensemble du territoire français pour 5 milliards d'euros que la SNCF aurait donné à fret SNCF en nom propre. Donc on se rend bien compte que la motivation du transport écologique, c'est pas ça qui transpire au niveau du gouvernement ni au niveau de la présidence des Hauts-de-France. Et puis c'est mensonger. Je pense que le copain pourra compléter sur le mensonge de le fluvial. C'est un transport écologique, et ce canal en particulier. Parce que le fluvial, oui, c'est écologique, mais pas dans ces dimensions-là.
3: Oui, le fluvial, c'est écologique, mais je répète, parce qu'on a, c'est important de comprendre qu'on a déjà un canal du Nord, en fait. Et ce canal du Nord, il relie exactement Compiègne à Aubenchais-Laubac et à Lescot. Et actuellement, le projet du canal Seine-Nord Europe, il est à 50 mètres du canal du Nord. Donc, il est vraiment à côté.
1: Oui, donc ça double.
3: Exactement.
1: Canal, en fait.
3: Donc, on aura un canal deux fois plus grand, juste à côté. Ouais. Donc, c'est vraiment... là, quand on va sur le terrain, on se rend compte de l'absurdité de la chose. Un canal du Nord qui, certes, ne marche pas bien parce qu'il est sous-financé, comme l'a dit Valtina. On pourrait remettre à jour certaines écluses pour permettre aux bateaux d'aller plus vite. Il y a plein de choses à faire. Et un des arguments donné par la société du canal, c'est qu'il y aura moins de camions sur les routes. Actuellement, si on habite entre Paris et Lille, une des grosses problématiques, c'est l'autoroute A1 qui est souvent bouchée, il y a beaucoup de camions, les gens s'en plaignent, et donc ça parle forcément. On se dit, qu'il y ait moins de camions sur l'A1, c'est vraiment, vraiment super, quoi. Sauf que, en fait, ils ont sorti des chiffres pour expliquer qu'il y aurait moins de camions dans le futur, qui sont complètement, qui nous paraissent complètement faux, mais même si on regarde leurs chiffres à eux, je veux dire, on se rend compte qu'en fait, la diminution, c'est peanuts. Eux, ils tablent sur le fait qu'aujourd'hui, il y a 89 millions de camions qui circulent dans la région par an. Ils se disent qu'en 2035, il y en aurait 97 millions. Et ils disent, oui, le canal Seine-Nord-Europe, ça serait 8 millions de camions en moins. Sauf que, en fait, ça sera... excusez-moi, je me suis perdu dans mes chiffres. Non. Oui, c'est ça. Et finalement, ils disent qu'il y aurait 8 millions de camions en moins, mais on serait que à 10% du trafic autoroutier. En fait, ils utilisent le chiffre de 8 millions parce que ça parle vraiment, on se dit 8 millions de camions, oui, c'est beaucoup, mais en fait c'est à peu près 10% du trafic estimé. Et là on imagine en fait qu'on serait sur une croissance du transport permanente. Parce que c'est aussi ça qui vient servir le canal, hein, c'est la croissance des flux, de la logistique. Et nous, on récuse ça non seulement parce que d'un côté, même d'un point de vue économique, on n'est pas sûr que ce soit vrai, et que de toute façon, on est contre. On est pour une diminution des flux. Voilà, sachant qu'en plus, il faut savoir qu'en fait, c'est pas des flux qui peuvent se transposer de cette manière-là. Les camions, aujourd'hui, bah, ils peuvent transporter un conteneur, mais ils peuvent transporter aussi des colis, des cartons, etc. Alors que un canal, une péniche, transportera plusieurs conteneurs sur une longue distance. Alors que les camions, ils sont utiles parce qu'ils vont permettre un maillage plus précis du territoire. Donc, en fait, ça ne sera pas du tout pratique pour les entreprises de transport d'utiliser le canal du Nord, enfin le canal Seine-Nord-Europe, sauf si c'est pour transporter des marchandises à l'étranger. Ces marchandises, elles pourraient très bien, du coup, aller sur du fret ferroviaire. Et actuellement, elles vont sur des bateaux, sur des péniches qui vont jusqu'au Havre, et puis sur des grands bateaux. On a déjà aussi la Seine, hein, il ne faut pas l'oublier, la Seine permet le transport fluvial. Il y a un grand port à Rouen et un grand port au Havre. Rouen, c'est le plus grand port céréalier de France. Si on construit le canal Seine-Nord-Europe, il va venir concurrencer ce port. Et il y a peut-être aussi là, je fais une petite digression, un argument potentiel pour les défenseurs du canal, c'est qu'il permet de contourner le port du Havre et les ports français. On sait que les transporteurs, ils sont un peu échaudés par le fait qu'il y a souvent des mouvements sociaux en France et que les dockers, ils n'hésitent pas à bloquer les ports quand ils peuvent, quand ils le veulent, ils l'estiment nécessaire. Or, ça arrive beaucoup moins en Belgique et en Hollande. Le droit social n'est pas le même d'un côté, donc c'est beaucoup plus difficile de bloquer son outil de production, même s'il y a des grèves, bien sûr, et ça arrive souvent là-bas aussi. Voilà, ils savent que ça serait potentiellement moins de marchandises bloquées en passant par la Hollande et la Belgique.
1: Oui, donc on voit bien que c'est un projet un peu symptomatique d'un système économique qu'on peut appeler le capitalisme industriel, extractiviste, très concrètement avec cette extraction de terre, et un capitalisme de flux où l'eau, la terre, les écosystèmes sont transformés en simples ressources pour le profit. Je pense qu'on peut dire ça.
4: Et c'est un projet aussi qui s'appuie sur une croissance infinie. C'est-à-dire que, comme expliquait Maurice, hein, comment dirais-je, on s'appuie sur des données d'une augmentation infinie du nombre de camions et de marchandises qui vont circuler. Et on sait très bien qu'on est sur une planète finie et que ce modèle-là, il court à sa perte. Donc en s'appuyant en plus, en se disant que moins il y a de camions, en gros le canal va rapporter de l'argent puisque il va permettre qu'il y ait moins d'externalités négatives dues au transport routier que s'il n'y avait pas le canal. Mais le projet du canal ne fonctionne et ne s'inscrit que dans une augmentation croissante des marchandises et donc de la circulation du nombre de camions. Le canal, c'est pas moins de camions. Le canal, c'est plus de camions. Et parmi ces plus de camions, le canal en prend une toute petite partie. C'est vraiment le modèle dans lequel il s'inscrit.
3: Et j'ajoute une précision aussi. Le canal du Nord actuel, il fonctionne actuellement à 30% de sa capacité. Pour les raisons qu'on a données, hein, il est mal entretenu. Aussi, la batellerie, c'est un métier difficile qui n'est pas du tout aidé par l'État. Il faut aussi payer pour être sur le canal, tandis que sur les routes, on a un système qui fonctionne différemment. Donc, en fait, ce canal du Nord, même nous, on pense qu'on devrait l'utiliser mieux, plus et mieux. Pour transporter certaines marchandises et éviter certains camions, mais on ne l'évitera pas. En fait, c'est aussi une décroissance du transport qui va permettre d'améliorer notre qualité de vie, la pollution et d'empêcher les bouchons, quoi.
1: Mais alors justement, qu'est-ce qu'il faudrait faire à la place de ce canal pour répondre à ces enjeux écologiques et sociaux dont vous parlez ? Est-ce qu'il y a un contre-projet ? Est-ce que...
4: Ah bah là déjà, je pense que une perche a été tendue hein, quand on dit que le canal Seine-Nord-Europe sera complètement parallèle à un canal du Nord qui est déjà existant, qui est sous-exploité, qui est sous-utilisé parce que pas assez rénové. Bah déjà, rénovons les infrastructures fluviales existantes. Et il y a aussi un autre volet hein, qui est celui du transport ferroviaire. Actuellement, il y a une volonté de fermer de plus en plus de lignes au motif qu'elles ne sont pas rentables. Toute la région des Hauts-de-France, ça a été une région industrielle depuis des centaines d'années et on a toujours transporté des marchandises et beaucoup par le train et le transport fluvial. Donc il y a matière à rénover les infrastructures existantes, qu'elles soient ferroviaires ou fluviales. Le maillage du territoire le permet et ça coûterait pas 10 milliards. Hein. Faut bien se mettre en tête que 10 milliards, c'est le quart des économies que le précédent gouvernement démissionnaire proposait aux Français de faire. Donc l'État français nous dit on est surendetté, il faut faire 44 milliards d'économies. Eh bien, mettons fin au projet du canal Seine-Nord-Europe. Et là, on a 10 milliards sur la table tout de suite.
1: Donc on a compris, l'alternative, c'est le canal du Nord, le ferroviaire et surtout la décroissance économique.
3: Oui, et si tout à l'heure, je parlais du fait qu'on voit qu'il y a deux canaux qui vont être côte à côte. Il faut réaliser qu'il y a une ligne de train aussi qui longe le canal du Nord. Hein.
1: Ah oui.
3: Ce canal du Nord et cette ligne de train pourraient être complémentaires. Actuellement, c'est peut-être pas pensé comme ça, mais on voit à quel point aussi les décideurs ont pensé ce territoire comme un lieu de passage en fait et pas comme un territoire, enfin c'est vraiment comme on disait un territoire servant ou qui va permettre d'exporter des choses mais pas un territoire sur lequel on va essayer de penser un maillage de transport qui va servir les habitants. Voilà, donc en fait il y aurait tout aussi

0: sont par là, donc c'est vraiment très vert dans le sens agricole. Donc la population là qui entend parler de ce canal depuis longtemps, elle est plutôt résignée quand même, parce que en fait elle a l'impression que c'est quelque chose qui lui a été imposé. Ils n'ont pas eu leur mot à dire, mais bon, ils n'ont pas envie de perdre de l'énergie là-dessus sur quelque chose qui est déjà décidé d'en haut, parce que en fait il faut se dire que dans les Hauts-de-France on a aussi beaucoup l'habitude qu'on décide les choses pour nous, quoi. Ça c'est de un. Faut se dire aussi que qui dit expropriation dit aussi un remembrement pour les agriculteurs. Donc certains agriculteurs y voient un intérêt, parce qu'en fait ils vont regagner d'autres terres, peut-être permettre de optimiser un peu leur surface, donc ils y gagnent. Et puis on a une contestation quand même qui existe à Compiègne depuis quelques années, qui prend doucement, je sais pas si tu veux en dire plus, Valtina.
1: En fait, moi, par rapport aux habitants, ce que je constate, c'est que ils n'imaginaient pas l'ampleur du projet. Depuis le début, le canal Seine-Nord-Europe, ça a été vendu avec des images faites à l'intelligence artificielle, avec des couchers de soleil, avec un canal qui a été reboisé, limite on peut faire du vélo avec ses enfants à côté, etc. Et je pense qu'ils n'imaginaient pas du tout l'ampleur de ce projet-là. Et là, ils commencent à voir arriver les premiers travaux, hein, qui sont les travaux préparatoires. Donc on prépare simplement le terrassement, etc., à ce que les chantiers qui vont servir à ériger le matériel, parce qu'il faut savoir que le canal Seine-Nord-Europe, il va y avoir les écluses, c'est un record, ce sont des écluses qui sont les plus grandes d'Europe. Quand on parle du canal Seine-Nord-Europe, c'est pas le canal du Midi, je répète, il faut s'imaginer un truc un peu comme le canal de Suez ou le canal de Panama, donc c'est dans des proportions juste gigantesques. Et les habitants, ils ont eu des belles brochures qui leur expliquaient que ça allait être super vertueux et que ça allait créer des lieux de promenade complètement idylliques. Et là, quand ils voient débarquer les engins de chantier, ils déchantent et ils commencent un petit peu à être inquiets.
2: Et oui, parce que le canal Seine-Nord-Europe, c'est pas qu'un couloir d'eau, c'est aussi plein d'autres infrastructures dont on n'a pas encore parlé, comme par exemple la retenue d'haleine, la méga-bassine de l'Alouette. Vous pouvez nous en parler ?
1: Tout à l'heure, on disait que le méga-canal, c'était un aquarium en béton. Donc on a bien compris aussi du coup que les premiers à aller se servir sur l'argent public, les fameux 10 milliards, ça allait être les marchands de béton. Donc ce canal-là, il n'est pas complètement étanche. Voilà, j'ai perdu le fil de ce que je voulais dire.
2: Parce qu'il y a une retenue qui va à l'alimenter.
1: Voilà, donc il n'est pas complètement étanche et pas partout. Et du coup, il y a une retenue d'eau qui est prévue pour le réalimenter, notamment en période de sécheresse. Parce qu'on disait aussi tout à l'heure qu'avec le dérèglement climatique, même dans les Hauts-de-France, on avait des périodes de stress hydrique, c'est-à-dire qu'il manquait de l'eau. Et l'eau qui est dans le canal, non seulement il n'est pas étanche, mais elle va s'évaporer aussi. Enfin bon, ils pourront pas rendre ce canal complètement étanche, même sur certains endroits, s'il y a cette vraie volonté-là. La méga bassine qui va servir pour retenir l'eau qui va renflouer celle qui manquerait dans le méga canal, elle représente 22 fois la méga bassine de Sainte-Soline. Et si on prend toute l'eau, donc celle qui sera utilisée dans le méga canal, celle qui sera utilisée dans les méga bassines, on est à pratiquement 55 fois la méga bassine de Sainte-Soline. Et en gros, ça représente un an de consommation d'eau domestique dans une ville de plus de 600 000 habitants. Donc pareil, on est toujours sur des chiffres qui sortent un petit peu...
0: Ouais, cette mégabassine, même qu'on peut appeler gigabassine du coup d'Allen, en fait il faut imaginer, c'est quelque chose qui sort de terre, donc c'est un immeuble de 12 étages de 600 mètres sur 600 mètres un carré, donc c'est énorme. Heureusement il n'y a pas grand monde qui habite à côté, parce que c'est voilà, énorme en termes de taille.

0: Il faut bien se dire qu'on, du coup, on va pomper dans l'Oise l'hiver de l'eau qui va servir à alimenter le canal l'été. Et il faut se dire aussi que actuellement, on est de plus en plus sujet à des sécheresses dans la région, comme ailleurs, qu'il y a des arrêtés de sécheresse qui arrivent de temps en temps, et que du coup, on met en risque l'Oise, en fait, en pompant dans l'Oise, voilà, juste pour être certain que le canal Seine-Nord-Europe soit à niveau.
1: Bon, cette image un peu dystopique qui nous attend, puisque donc on a parlé canal, méga bassine, énormes écluses, etc. Faisons une pause musicale.

0: Et vous êtes de retour sur le Zoom Écologie. Il est 21h16. On a un quart d'heure pour parler encore avec nos invités Valtina et Maurice de Mégacanal Non Merci. Mégacanal Non Merci, c'est quoi ça? C'est la résistance à un méga projet et comment ça s'est organisé?
1: Ah, Mégacanal Non Merci, ça a commencé. Nous étions quelques personnes et peu de personnes à avoir entendu parler de ce projet-là. Et les premières personnes qui nous ont alertés sur la démesure du projet et l'aberration de ce projet, ce sont les étudiants de l'UTC de Compiègne. Donc des étudiants orientés dans des parcours plutôt techniques, donc ils ont tout de suite compris quelle allait être l'ampleur de ce projet.
0: UTC, pardon, c'est Université...
2: Université Technique de Compiègne.
0: De Compiègne, merci.
1: Voilà, merci.
2: C'est une grande école d'ingénieurs, voilà, il y a 3000 étudiants à Compiègne dans cette école.
0: D'accord.
1: Voilà, et c'est eux qui nous ont alertés sur ce projet, et c'est comme ça qu'est né le collectif, hein, des personnes qui étaient intéressées et qui avaient à cœur de défendre le peu d'écologie, d'environnement sympathique qui nous reste dans le secteur. On a vu débouler ce projet-là, et voilà, c'est comme ça qu'est né le collectif.
0: À Compiègne alors, plutôt?
1: Ouais, c'est parti de Compiègne.
2: C'est à Compiègne parce que c'est un peu le début des travaux. Aussi, c'est là que ça doit débuter.
0: Ouais.
2: Faut dire que les étudiants de Compiègne ont organisé ce qu'ils appellent la fête de l'eau en 2023, qui a été réorganisée en 2025. Donc c'était une manifestation pour alerter sur le projet. Et entre-temps, le Mégacanal Non Merci s'est mis en contact avec les Soulèvements de la Terre et Extinction Rébellion. Au moment où était en train de se créer un collectif qui se nomme aujourd'hui les Soulèvements de la Seine, où en fait des militants d'Île-de-France et d'autour se sont dit, mais en fait il y a un territoire à défendre autour du bassin versant de la Seine. Et quand on parle du bassin versant de la Seine, on va du Havre jusqu'à Reims et du 77 jusqu'à Compiègne, justement. En fait, on est interconnecté d'un point de vue de l'eau dans ce bassin versant. Et donc, plusieurs luttes sont venues s'y accoler. La lutte de la Bassée dans le 77, où aussi il est question de rectifier la Seine pour la rendre droite et à grand gabarit, donc même genre de sujet. La lutte de Green Dock, où il y a la construction d'un giga entrepôt qui doit être construit à Gennevilliers. Et la lutte du triangle de Gonesse qui est déjà ancienne mais qui continue aujourd'hui. Et finalement la lutte contre le projet du méga canal Seine Nord Europe.
0: On voit que tout ça c'est relié par ce thème de la logistique, de transporter toujours plus de marchandises et d'industrialiser l'agriculture.
2: En fait, on s'en était même pas rendu compte au début. On a agrégé des luttes et on s'est rendu compte en effet que tout ça c'était relié parce que c'était l'objectif de transporter plus de marchandises et de détruire notre écosystème pour transporter plus de marchandises sans réfléchir vraiment à nos besoins réels en tant qu'être humain ni à notre environnement et notre biodiversité. Les Soulèvements de la Seine ont organisé une première saison autour de ces quatre luttes. Il y a eu quatre événements avant l'été, et on a décidé de mettre le paquet pour un acte final des Soulèvements de la Seine sur le sujet du canal, parce que on a estimé que le projet était débuté à peine et que c'était le moment en fait d'en parler, parce que en fait, moi-même, je connaissais pas ce projet il y a un an, et au moment où on a commencé à nous en parler, on s'est dit mais c'est pas possible que personne n'en parle, en fait. 10 milliards d'euros d'argent public, enfin, tout ça, on l'a déjà dit. Et en fait, on se rend compte que les pouvoirs publics font tout pour mettre ce projet sous le tapis. Ils le financent, ils commencent les travaux. Et moins on en parle, mieux c'est. Alors, on en parle localement, il y a des maisons du canal, etc. Mais on n'en parle pas nationalement, alors qu'en fait, ça devrait être un débat budgétaire majeur.
0: Quoi. C'est quoi une maison du canal ?
2: Eh ben, c'est la société du canal qui construit des locaux un peu partout sur le tracé pour faire leur pub où ils expliquent en quoi il va y avoir des emplois, etc. Enfin, des arguments faux, quoi.
0: Et donc, tu parlais de l'acte final des soulèvements de la Seine de 2025.
2: Oui.
0: C'est ce week-end.
2: Oui.
0: À Tourotte.
2: Exactement. Donc, on organise un week-end de vendredi, demain, jusqu'à dimanche, avec un point d'orgue le samedi à Tourotte, en effet, avec une manifestation qui partira de Tourotte, près de la gare de Tourotte, à 14h. Vous pouvez venir dès midi, il y aura à manger pour tout le monde. Ce sera une manifestation qu'on veut le plus festive possible, mais aussi déterminée. On souhaite, en effet, faire en sorte que ce canal soit visibilisé, donc médiatiquement, mais aussi pour ses habitants, parce qu'on se rend compte à quel point les travaux sont cachés derrière des arbres, derrière des... on les voit pas beaucoup. Donc la manifestation va se diriger depuis Tourotte pour aller voir le canal par tous les moyens possibles de manière assez déterminée.
0: Est-ce que dans ce week-end, on va sûrement parler de ce qui se passe peut-être au niveau juridique autour du canal ? Il y a des recours juridiques en cours ?
2: Oui, donc dimanche, il y aura des tables rondes et des ateliers sur le sujet du canal et plus largement de l'eau. Et on parlera du recours juridique, je te laisse en parler.
1: Oui, parce que fin 2024, il nous a semblé important que pour contester ce projet du canal, on puisse avoir une approche juridique. Alors, ça n'a pas été trop dur à trouver l'angle d'approche de ce recours juridique, parce qu'en fait, on conteste l'autorisation environnementale qui a été donnée à la Société du Canal pour mener à terme ce projet. Comme on disait tout à l'heure, les enquêtes environnementales, enfin, l'autorisation a été donnée alors que toutes les espèces protégées n'avaient pas été recensées. Donc il nous a semblé vraiment qu'il y avait une précipitation sur le fait qu'il faille vraiment mettre en place le projet de construction du canal, et que du coup les autorisations ont été données un petit peu les yeux fermés, notamment sur le coût aussi, sur les investissements, même sur le financement. Il y a des trous dans la raquette, puisqu'on s'aperçoit qu'il manquerait pratiquement 3 milliards d'euros pour le canal, sachant qu'on parle toujours d'argent public, et que il y a aussi un tas de points qui n'ont pas été pris en considération. On parlait tout à l'heure du fait que ce soit un projet qui s'inscrive dans la mondialisation et la délocalisation de la production. Bon, il faut savoir que ces grands bateaux doivent transporter trois rangées de containers, et que sur le trajet que devraient emprunter ces méga péniches, eh bien il y a des ponts historiques qui existent et qui devraient être relevés si on voulait que les gigabateaux que va amener le méga canal puissent circuler jusque dans le bassin parisien. On a parlé du pont ferroviaire qui n'était pas pris en compte dans le budget travaux, mais il y a aussi tous les ports, puisqu'il est prévu de construire 4 ports le long du tracé du canal, et ces 4 ports là, avec les entrepôts, les routes pour acheminer, l'infrastructure qui va autour, pareil, c'est pas du tout budgétisé dans le projet du canal.
0: Donc j'imagine que vous allez rentrer en détail dans ces questions de recours juridique, donc dimanche, c'est ça. Le week-end de mobilisation commence demain. C'est quoi le programme demain déjà?
2: Demain, c'est vraiment pour que les gens qui arrivent de loin puissent venir dormir sur le camp qu'on est en train de monter. On était dessus aujourd'hui à monter des barnums, des toilettes, etc. Donc ça sera un grand camping, avec une cantine, une friterie, une buvette. Donc voilà, ceux qui peuvent venir dès vendredi soir. Et samedi, ce sera vraiment là, pour le coup, là où on accueillera le plus de monde. On espère un peu de musique le soir. Enfin, on espère, il y en aura, je veux dire. Je ne connais pas le programme précis de la musique, par contre. Et ouais, dimanche, comme on l'a dit, l'objectif, c'est aussi que les gens qui n'ont pas envie de venir à une manifestation, à qui ça peut faire peur, ils puissent aussi venir dimanche de manière beaucoup plus posée. Il y aura aussi des balades naturalistes. On sera à Longueuil-Annel. À côté de la Cité des Bateliers, on organisera des visites de la Cité des Bateliers. C'est un musée, en fait, sur le thème de la batellerie. Mmh. Voilà, donc vous pouvez trouver toutes les informations sur le Telegram Soulèvement Seine. Mais cherchez aussi sur Google, vous trouverez des informations sur le Linktree Méga Canal, Méga Scandale ou Méga Canal Non Merci. Mmh. Donc vous êtes bienvenus, en tout cas, pour venir dormir à Longueuil-Annel dès demain soir et à manifester à Tourotte à partir de 14h après-demain, samedi.
0: Merci pour cette invitation. Je pense que si on veut venir d'un peu loin et qu'on n'a pas de voiture, par exemple...
2: Il y a des trains, mais c'est pas le plus simple. Mmh. Alors, le mieux, c'est de venir en train, si on vient d'Île-de-France, en train et vélo depuis Compiègne, depuis Paris, et s'arrêter à Compiègne et puis finir à vélo. Mmh. Sinon, il y a un train qui arrive depuis Compiègne jusqu'à Tourotte à 8h du matin et un autre à 13h15. Mmh. Vous arrivez pile à temps pour la manifestation. Par contre, le train de retour, c'est à 19h.
0: D'accord. Voilà. Très bien.
1: Et il y aura aussi du covoiturage, puisqu'il y a un fil Telegram qui est prévu pour le covoiturage. Mais tout ça, vous pouvez retrouver effectivement sur le canal Telegram Soulèvement de la Seine et sur le Linktree aussi de Méga Canal Non Merci.
0: Eh bien, merci beaucoup. On a toutes les informations. On est parés pour venir alors, Longueuil-Annel, c'est ça ? Ensuite, Tourotte. Et puis, de nouveau, Longueuil-Annel ce week-end. Eh bien, à bon entendeur. On vous attend ce week-end. Merci à vous deux d'avoir été ici, de nous avoir parlé de ce projet.
2: Merci à toi.
0: Terrible.
1: Ouais, un grand merci pour l'écoute.
0: Et très bonne soirée à tout le monde.
2: Bonne soirée.
1: Bonne soirée.

0: 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Il est 20h et vous écoutez à présent Semillas Latinas, l'émission qui décrypte l'Amérique latine.
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0: Nous nous retrouvons ce soir pour la dernière, et oui, émission de cette saison. L'été s'approche et l'équipe de Semillas Latinas va prendre un peu de repos bien mérité après cette nouvelle année d'interviews, de chroniques et d'événements et de rencontres. Mais avant de rentrer dans le vif du sujet, voici une revue de presse des actualités marquantes de la région.
3: Et c'est en Bolivie d'abord que nous commençons, où la contestation sociale continue de gagner du terrain, 6 mois après l'élection du président de droite, Rodrigo Paz. Parce que oui, ces dernières semaines, plusieurs organisations de travailleurs, notamment issues du secteur minier, se sont mobilisées dans les rues de La Paz pour dénoncer la grave crise économique qui touche le pays. Entre pénurie de carburant, inflation et tensions politiques, la situation reste particulièrement tendue. Différents secteurs, ouvriers, paysans, enseignants, employés dans les transports et groupes indigènes, participent à cette vague de protestations avec des revendications allant des hausses de salaire au refus de la privatisation des entreprises publiques. La démission du président est également exigée. La répression s'intensifie, le parquet a ordonné l'arrestation du leader du principal syndicat ouvrier du pays, Mario Argollo, accusé notamment d'incitation publique à commettre des délits et de terrorisme.
0: En Colombie, une voix emblématique de la culture populaire s'est éteinte. La chanteuse Toto La Momposina est décédée à l'âge de 85 ans. Ambassadrice des musiques traditionnelles de la côte caraïbe colombienne, elle avait consacré sa vie à faire connaître les rythmes afro-colombiens, bien au-delà des frontières du pays.
3: Toujours en Colombie, le candidat d'extrême droite Abelardo de la Espriella arrive en tête du premier tour de l'élection présidentielle. Avec 40% des voix, cet outsider encore inconnu du grand public il y a quelques mois a devancé le candidat de gauche du pacte historique, Iván Cepeda, qui a recueilli 40% des voix. Son programme politique est dans la continuité de celui du président sortant, Gustavo Petro, premier chef d'état de gauche de l'histoire du pays. Il souhaite poursuivre les réformes sociales engagées et renforcer la politique de construction de la paix. De la Espriella a quant à lui fait campagne sur la haine contre Petro et ses réformes sociales. Surnommé le Tigre et admirateur de Donald Trump, le candidat anti-système souhaite considérablement réduire la place de l'État et mettre fin aux négociations pour la paix dans le pays. Avec un peu moins de 7% des voix, la candidate de la droite traditionnelle, Paloma Valencia, du Centre démocratique, parti dont Álvaro Uribe est l'un des cofondateurs, est la grande perdante du jeu électoral. Le second tour du scrutin se tiendra le 21 juin prochain. Une élection risquée qui semble suivre la tendance conservatrice de nombre de pays d'Amérique latine.
0: Au Mexique, l'état du Guerrero, dans le sud-ouest du pays, est frappé par une vague d'insécurité. Depuis le 6 mai dernier, les communautés autochtones de la base montagne de l'état de Guerrero subissent des attaques armées de la part du puissant cartel local Los Ardillos et plusieurs communautés rurales ont été contraintes de quitter leur village. Face à ce contexte de violence généralisée, des structures d'autodéfense se sont constituées pour garantir une dissuasion minimale des menaces armées. Ce territoire est disputé par les groupes criminels et autrefois, le crime organisé contrôlait des cultures stratégiques. Il favorise aujourd'hui l'arrivée des méga-projets d'extraction visant à exploiter les minerais du sous-sol. Et ces déplacements forcés de population rappellent la persistance d'une crise humanitaire qui touche de nombreuses régions du pays, notamment au Chiapas et à Oaxaca, en raison d'une guerre territoriale engagée par différents groupes armés pour avoir la main mise sur les ressources naturelles.
3: Enfin, Honduras, un scandale rendu public par la presse sous le nom de Honduras Gate témoigne d'une nouvelle ingérence états-unienne. Cette affaire fait allusion à un ensemble d'enregistrements réalisés entre janvier et avril 2026, impliquant l'actuel président hondurien Nasri Asfura, l'ultralibéral argentin Javier Milei, Benjamin Netanyahu et Donald Trump dans une conspiration d'envergure internationale visant à déstabiliser les gouvernements de gauche de Claudia Sheinbaum au Mexique et de Gustavo Petro en Colombie par des campagnes de désinformation et à influencer le résultat des prochaines élections en Honduras. Juan Orlando Hernández, personnage clé de l'Honduras Gate et ancien président du Honduras, a été gracié en décembre 2025 grâce à l'intervention de Donald Trump, après qu'un tribunal fédéral états-unien l'ait condamné à 45 ans de prison pour corruption, trafic de drogue et crime organisé. À la suite des révélations du Honduras Gate, des preuves démontrent la fabrique d'un complot par Washington et ses alliés pour le remettre au pouvoir avec l'accord de l'actuel président Nasri Asfura.
0: Merci beaucoup à toute l'équipe pour cette revue de presse.
3: C'est le chewing-gum que j'ai acheté en déambulant dans la rue. C'est aussi le peintre que j'ai vu s'attacher sur la façade d'une maison, les photos que j'ai prises pour rendre service à quelques amis, ou alors le café que j'ai bu en attendant mon date à la rencontre des deux grosses avenues de la ville. Quelquefois, ça a aussi été les légumes achetés au vendeur. Dans tous les cas, c'est un échange perpétuel de merci et de rien, ainsi que de billets avec des têtes d'illustres inconnus. En Amérique latine, ce n'est pas moins de 50% du travail qui est informel. En parallèle des systèmes étatiques, l'argent s'échange et le travail façonne, mais ne protège pas. Le travail informel échappe à toute sécurité sociale, retraite, chômage, congé, enfin bref, à toute protection sociale et solidaire développée par l'État. Dans les rues de notre sous-continent, ce sont des hommes et des femmes, de la plus grande jeunesse à la plus sage vieillesse, qui font tourner une économie qui est une répétition à mort de leur pain quotidien.
0: Et c'est cette réalité presque invisible, tant elle est banale, que l'on nomme travail informel. Un travail hors cadre, hors contrat, hors protection, bien au cœur du quotidien. Concrètement, ça veut dire une chose simple. Des millions de personnes travaillent chaque jour sans filet de sécurité. Elles vivent de leurs activités, mais sans garantie pour le lendemain. Cette invisibilité pose une question politique majeure. Que vaut un travail qui fait tourner l'économie, mais qui ne donne droit à presque rien en retour ? Tant que cette réalité restera dans l'angle mort des politiques publiques, des millions de personnes continueront à vivre dans une forme d'équilibre précaire. À l'origine, c'est une arrivée massive dans les villes au cours des années 60, que le travail informel se développe dans les aires urbaines. En périphérie, des emplois formels déjà présents. La lourdeur administrative, la précarité du travail déclaré et la faiblesse de la protection sociale publique rendent le développement du travail formel difficile. Et c'est un mécanisme à double tranchant car le service public échoue à répondre au bien-être des citoyens et le travail informel ne permet pas le financement de ce même service public.
3: L'ampleur du phénomène est telle qu'il ne peut être considéré comme une simple marge de l'économie. Dans les pays comme la Bolivie, le Pérou ou le Guatemala, l'informalité dépasse régulièrement les 70% de la population active, tandis qu'elle reste supérieure à 40% même dans les économies les plus développées de la région.
0: Cette réalité se traduit également dans les revenus. Les travailleurs informels travaillent en moyenne moins que leurs homologues du secteur formel et sont beaucoup plus exposés à la pauvreté. Lors de la pandémie de Covid-19, ce sont des millions d'entre eux qui ont perdu du jour au lendemain leur principale source de revenus, sans pouvoir bénéficier des mécanismes classiques de chômage ou de protection sociale, quelle qu'elle soit. Ces chiffres rappellent une évidence souvent oubliée. L'informalité n'est pas un phénomène résiduel appelé à disparaître avec la croissance économique, mais l'une des principales formes d'organisation du travail dans le sous-continent.
3: La littérature économique propose plusieurs façons de comprendre le travail informel. Pour certains spécialistes, il s'agit avant tout d'une réponse pratique au chômage urbain et à l'incapacité du secteur formel à absorber les flux de population, notamment venus des campagnes. De ce point de vue, l'informalité fonctionne comme une solution d'urgence pour accéder à un revenu. Notre chercheur y voit une forme d'initiative et de créativité individuelle face à l'inefficacité de l'État et à un système formel bloqué par des règles trop lourdes.
0: Dans un contexte de montée des droites en Amérique latine, droites qui veulent mettre à mal les protections sociales, le travail informel se refait une beauté. Appelé entreprise individuelle, entrepreneuriat, choix personnel, ce qui était vu comme le fait de pays en voie de développement est maintenant la nouvelle mode qui promeut l'activité personnelle, sans solidarité, et amplifie au final les inégalités.
3: C'est aujourd'hui une heure entière que nous dédions à ce sujet titanesque pour clôturer cette saison de Semillas Latinas. Alors, quel est le programme ?
0: Eh bien, en première partie, un quiz sur le travail informel nous permettra de saisir les éléments essentiels. Ensuite, Astrid nous présentera une chronique sur le travail et la mendicité infantile. Puis nous irons dans la ville de Mexico, où Sylvie s'est intéressée au centre de santé dédié aux travailleuses du sexe. Puis c'est Manon qui nous parlera des travailleurs de plateforme, le nouveau prolétariat numérique mondial.
3: Et en seconde partie, Anaëlle invite sur le plateau la chercheuse Marie Vesco pour une chronique à deux voix autour des vendeuses ambulantes au Paraguay. Enfin, Pauline finira cette émission avec une chronique sur le film Amour, Femmes et Fleurs de Marta Rodriguez, mise à l'honneur lors d'une rétrospective organisée par les cinémas MK2.
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3: Et maintenant que les présentations sont faites, passons à l'écoute de la première chanson de l'épisode, Vai Travagliar Vagabundo, du maestro Chico Buarque.

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1: Et nous venons d'écouter Chico Buarque, maestro brésilien de la samba, qui durant la dictature a su avec sa prose faire passer des messages engagés, comme la chanson que nous venons d'écouter, publiée en 1976. Figure de proue du mouvement MPB, musique populaire brésilienne, il est encore à ce jour une personnalité majeure du paysage musical brésilien. 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
2: On passe maintenant au quiz. Et je me tourne vers toi, Anaëlle, car tu nous proposes donc un quiz ce soir, non ?
3: C'est ça, chers auditeurs et chères auditrices. Le micro est désormais ouvert sur le plateau et l'équipe de Semillas Latinas va se prêter au jeu, et vous aussi, j'espère, d'où que vous soyez. Alors pour commencer, ça a été dit dans l'édito, mais à l'échelle régionale, près d'un travailleur sur deux en Amérique latine exerce encore dans le secteur informel. À votre avis, quel est le pays d'Amérique latine avec le plus haut taux de travail informel ?
4: À qui la parole ? Moi, je dirais Guatemala.
1: Mm-hmm. Et moi, je dirais le Salvador.
3: Ok, Sylvie, t'es pas trop loin, mais en réalité, c'est la Bolivie, avec environ 85% de l'emploi total exercé dans l'informalité, c'est énorme.
1: Ah ouais.
3: Mais le Guatemala n'est pas loin, il est à environ 83%. Alors, faut prendre des grosses précautions avec ces chiffres, parce que bah, ça passe sous les radars, en fait, par définition. Et derrière la Bolivie et le Guatemala figurent le Pérou et l'Équateur. Donc, pour rappel, l'informalité, ou le secteur informel, c'est l'ensemble des activités économiques exercées en dehors du cadre réglementaire ou institutionnel d'un pays, donc qui ne sont pas enregistrés légalement et fiscalement. Ça les rend difficilement mesurables dans les statistiques officielles, et cette catégorisation, elle permet aux économistes et aux pouvoirs publics d'évaluer des phénomènes comme l'évasion fiscale, la piraterie économique... ou encore les problèmes liés à l'absence de garanties sociales. Dans de nombreux cas, ces emplois constituent une source de revenus durables qui contribue à compenser l'érosion du pouvoir d'achat qui est liée à des revenus insuffisants dans le secteur formel, et ça freine aussi la hausse du chômage déclaré. Donc en fait, c'est précaire, mais ça a une raison d'être dans le continent. J'arrive donc à ma deuxième question. Quels sont les trois pays latino-américains, selon vous, qui affichent le taux de chômage le moins important en 2024 ?
4: Alors, je dirais sur le Chili, parce que c'est un pays ultra néolibéral. Cette économie de marché capitaliste, il y a aussi une volonté de créer de l'entrepreneuriat, de recruter, de... Après, le Brésil, comme une grande puissance économique au sein de l'Amérique latine.
1: Mm-hmm. C'est ça.
4: Qu'est-ce que tu dirais, toi, d'autre, Pauline ?
3: Avec le moins de chômage.
1: C'est ça, le moins de chômage.
3: Mm-hmm.
1: L'Uruguay ?
3: Mm-hmm.
1: Il en faut trois, c'est ça ?
3: Ouais.
4: Vas-y. L'Uruguay, c'est vrai qu'il est social très fort, mais c'est peut-être pas là où la main d'œuvre est la plus importante.
3: Petit indice, en Amérique du Nord ?
1: Ah, le Mexique ?
3: Ouais.
1: Ah ouais, parce que je l'avais en tête, mais je me dis, non, je sais pas, il y a quand même beaucoup de pauvreté et tout ça, mais en fait... Ouais.
3: Alors, c'était un peu une question piège, parce que, en fait, c'est très difficile de quantifier le chômage, vu les énormes degrés d'informalité, mais la réponse, c'est que les pays qui affichent un taux de chômage faible sont le Mexique, l'Équateur et la Bolivie, était en premier dans la liste des pays avec le plus d'informalité. On est à... environ 2% de chômage au Mexique en 2024, c'est rien. Suivi de l'Équateur avec 4% et de la Bolivie avec 5%, comme le souligne un récent rapport de l'Organisation internationale du travail. Mais voilà, attention, comme on l'a dit, des faibles taux de chômage sont corrélés à une forte informalité dans ces pays.
1: Voilà, oui, c'est ça.
3: Beaucoup de gens travaillent, donc ils ne sont pas au chômage, ils ne sont pas en recherche d'emploi, mais dans des emplois non déclarés. Sans cette soupape, entre guillemets, de l'informalité, les taux de chômage seraient exponentiels. Vous avez mentionné l'Uruguay. En fait, il y a une forte formalisation, une bonne protection sociale et une informalité relativement faible.
4: Pays le moins inégalitaire d'Amérique latine, je pense.
1: Merci pour la précision.
3: J'ai lu un article qui disait que les pays qui conserveraient les marchés du travail les plus solides sans le secteur informel seraient l'Uruguay, le Chili, le Costa Rica et puis le Panama, où le secteur formel est important aussi. Et ma troisième question est la suivante. Qu'est-ce qui est considéré comme le principal problème du marché du travail en Amérique latine ? Attention, c'est un QCM, vous avez des choix. Le chômage massif déclaré. B. Le manque d'emploi industriel. C. La précarisation de l'emploi. Ou D. La diminution de la population active.
1: J'ai déjà oublié la A.
3: Le chômage massif déclaré.
4: La précarisation de l'emploi.
3: C'est ça.
4: Bravo.
3: Exactement.
4: J'ai prié pour que ce soit la bonne réponse.
3: Donc j'explique un petit peu. Contrairement à de nombreuses régions industrialisées, où le chômage est l'indicateur central, l'Amérique latine, elle se caractérise par la multiplication d'emplois précaires, faiblement rémunérés, ce qui augmente l'informalité. Autrefois, travailler, et surtout être salarié, c'était un synonyme de stabilité et d'ascension sociale. Aujourd'hui, ça ne nous garantit pas une sécurité économique ni une protection sociale suffisante. Donc, les travailleurs, même salariés, multiplient les emplois. Ils cumulent parfois 2-3 emplois pour atteindre un minimum vital et se tournent aussi vers des activités indépendantes plus ou moins déclarées. Donc, on est sur une logique du court terme, de la débrouillardise, avec des revenus immédiats et des stratégies de survie, et non plus une stabilité et des perspectives d'avenir. Pour revenir aux sources du problème, à votre avis, quelles peuvent en être les explications de cette précarisation de l'emploi ?
4: Est-ce qu'on a le droit à un QCM ou pas ?
3: Pas de QCM cette fois, les filles.
4: Aïe, aïe, aïe.
3: On est à la fin de cet exercice, vous avez progressé.
4: Bah, le capitalisme et le régime néolibéral,
3: oui,
4: où les entreprises du Nord viennent spolier, extraire des ressources massives sur les pays du Sud global et qui se croient en terre conquise, finalement.
3: Bah, voilà. C'est l'ouverture commerciale, l'économie latino-américaine qui est très fragilisée, et la libéralisation du marché du travail aussi, qui a renforcé cette instabilité de l'emploi, avec l'essor d'emplois beaucoup plus précaires, des réformes flexibilisant encore davantage le marché du travail, alimentées par les privatisations, sans parler d'autres problèmes structurels comme la corruption, le manque de transparence des opérations gouvernementales, et parfois l'inadéquation entre les demandes du marché et les qualifications des personnes. Une question peut-être. Selon une étude de la Banque interaméricaine de développement, quel est l'écart de salaire moyen entre les minorités ethniques, donc populations autochtones et afrodescendantes, et les travailleurs et travailleuses blancs qui ont le même âge, le même genre, le même niveau d'éducation en Amérique latine ? Est-ce que vous pensez que c'est de l'ordre de 10% de moins, de l'ordre de 17% de moins, 28% de moins ou 38% de moins ?
1: 28 ?
3: Oui !
1: Yeah.
3: Mais bien joué. Les disparités salariales liées à l'origine ethnique demeurent très importantes en Amérique latine, malgré l'adoption quand même de politiques qui visent à réduire ces inégalités. 7 pays qui avaient des données d'ordre ethnique ont montré que ces minorités gagnaient en moyenne 28% de moins que les blancs à situation égale par ailleurs. Mais le groupe non minoritaire, le groupe blanc, c'est-à-dire si on ne tient pas compte des autres critères, globalement, le bloc de personnes blanches gagne 38% de plus. C'est quand même incroyable. Et je ne résiste pas à l'envie de vous poser la même question pour les écarts salariaux de genre.
4: Ah oui.
3: À votre avis, quel est le pourcentage de salaire que les hommes gagnent de plus que les femmes en Amérique latine, à profil équivalent ?
4: Je dirais... En France, on est autour de 30%, il me semble.
3: Ah oui. Ah,
4: donc peut-être que j'abuse.
1: Moi, j'aurais dit 15, mais à peu près.
3: Voilà, c'est moindre que sur la question précédente, c'est environ 10%.
1: Ah, ok.
3: À profil équivalent, et là encore, on monte à 17% lorsqu'on compare plus des profils équivalents. Et vous pensez qu'il y a des catégories qui sont plus ou moins concernées ? Des catégories, j'entends, des secteurs d'activité ? Entre les grandes entreprises avec des personnes à haut diplôme, les zones rurales, les travailleurs, travailleuses peu qualifiées, le travail informel ou les travailleurs indépendants urbains ?
1: Les entreprises, je sais pas. Oui, c'est ça.
3: Qui sont plus ou moins concernées, tu dirais ?
1: Plus concernées par... Ouais.
3: C'est un peu l'inverse. Dans des choses... avec des hauts diplômes et avec des formes d'organisation du travail, plus structurées, ou en tout cas où ce sont des structures plus importantes, les écarts se réduisent. Mais enfin, pour conclure, quel est le travail des femmes le plus invisibilisé, sous-évalué et méprisé ?
1: Sur les fleurs.
3: Petit teasing pour la fin de l'épisode.
4: Le travail du cœur.
3: C'est ça. Le travail de soins.
1: Ah,
3: avec 12,5 milliards d'heures consacrées chaque jour à des travaux de soins non rémunérés par des femmes et des filles, le plus souvent sans pause ni salaire, ni reconnaissance dans le monde. Et Et voilà, l'Amérique latine n'est pas une exception en la matière. Donc voilà, pour conclure ce petit quiz où vous avez été plutôt très forte.
4: Pas si mauvaise, hein.
3: On gère. C'est ça, les défis sont immenses. Construire un marché du travail plus stable, plus inclusif et plus juste, ça reste un des plus grands défis de la région. Mais dans une région où l'on a souvent appris à transformer l'instabilité en débrouillardise, tous les espoirs sont permis.
1: Oui. Eh bien, merci Anna pour ce petit quiz.
4: Merci. Et à bas le capitalisme et le
1: travail. Merci Anaëlle pour ce petit tour d'horizon de la question.
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2: Malgré les avancées législatives et les mobilisations associatives, le travail infantile demeure encore une réalité dans plusieurs pays d'Amérique latine. Astrée pose son regard sur cette question, ainsi qu'aux luttes menées pour la défense de droits des enfants.
0: Nous sommes à Lima en 1993. Le photographe Serge Siebert capture des images saisissantes que je vais vous décrire parce que sinon c'est pas très radiophonique, mais j'espère vous mettre dans l'ambiance. C'est des enfants d'à peine 8, 10 à 12 ans qui circulent dans les étals d'un marché. Leur visage concentré, leurs mains qui manipulent les marchandises avec l'habileté de petits commerçants. Ces enfants ne sont pas à l'école mais travaillent pour que leur famille survive. Ces cas-là ne sont pas isolés en Amérique latine. 30 ans plus tard, la prise de ces clichés, les chiffres n'ont pas fondamentalement changé. Selon l'UNICEF, environ 7 millions d'enfants travaillent en Amérique latine et dans les Caraïbes en 2024. Et le taux de prévalence du travail des enfants dans ces régions est d'un enfant sur 20. C'est d'ailleurs bien en dessous de la moyenne mondiale.
5: Ça veut dire que c'est moins grave qu'ailleurs.
0: Pas du tout. Ça veut dire que ces 7 millions d'enfants vivent une réalité qu'on oublie vite. La vente dans les rues, le travail agricole, le travail domestique. Deux tiers de ces enfants, donc environ 4,5 millions, effectuent même un travail dangereux qui menace directement leur santé. Par exemple, les activités minières. Mais les photographies prises à Lima par Serge Siebert nous montrent aussi autre chose. Par exemple, la Casa del Niño Trabajador, c'est un dortoir collectif où s'organise le MANHOC, le Movimiento de Adolescentes y Niños Trabajadores, Hijos de Obreros Cristianos. Dans cet espace, on entend des enfants qui se parlent comme des égaux, des enfants qui décident ensemble, qui prennent la parole, qui jouent dans un décor un peu rustique mais au mur très coloré.
5: Mais revenons à ce mouvement dont tu nous as parlé. Qu'est-ce que le MANHOC ?
0: Le MANHOC est né dans les années 1980 lors d'une grève. Les parents perdent leur travail et les enfants doivent compenser. Mais au lieu d'accepter passivement cette réalité, les enfants créent leur propre mouvement et, ce qui est assez étonnant, leur propre structure.
5: Donc ce sont des enfants qui s'organisent eux-mêmes, pas les adultes qui les sauvent.
0: Voilà, les membres du MANHOC, âgés de 6 à 18 ans, se réunissent, élisent leurs propres dirigeants, définissent leurs propositions. Et les adultes, ils aident juste pour l'administratif. C'est ce qu'on appelle le protagonismo infantil, le protagonisme des enfants. C'est l'idée un peu révolutionnaire que les enfants ne sont pas juste des victimes impuissantes, mais des sujets actifs ayant leur propre opinion, idées, souhaits qui doivent être respectés comme des partenaires égaux.
6: A nivel nacional la conformamos los niños, adolescentes, trabajadores y que somos acompañados por adultos al cual nosotros llamamos colaborador.
0: Donc ce groupe est fait pour respecter leurs droits et aussi organiser des activités qui vont dans ce sens. Et le mouvement a grandi et le Pérou est d'ailleurs en tête de proue à ce sujet. Ça donne en fait l'image un peu du Nil aux enfants de Peter Pan à prime abord. Et ça paraît incroyable de donner une place aussi centrale à des enfants, tout en leur conférant le pouvoir d'agir. Mais je peux pas m'empêcher d'y voir beaucoup trop de responsabilités à confier pour de si jeunes enfants. Et c'est là que ça se complexifie en effet. Écoutez bien ceci. En 2001, lors de la 6e rencontre continentale au Paraguay, ces mouvements d'enfants ont pris une position qui a choqué le monde international. Ils ont exigé que leur gouvernement ne ratifie pas les conventions 138 et 182 de l'Organisation internationale du travail, des conventions censées abolir le travail des enfants.
5: C'est-à-dire que les enfants eux-mêmes s'opposent aux conventions contre le travail enfantin ?
0: Oui, et c'est pas du cynisme, c'est une critique radicale pour le MANHOC et ses autres mouvements. Le problème n'est pas le travail en soi, c'est l'absence totale de protection sociale, de conditions dignes, de respect. Leur message est direct. Au lieu d'interdire de travailler, il faudrait donner des allocations sociales aux familles, donner accès à l'école et respecter la dignité des travailleurs. Dans d'autres pays d'Amérique latine, ça se passe différemment. Par exemple, au Brésil, la Constitution interdit le travail des enfants de moins de 16 ans. En Argentine, depuis 2013, le code pénal interdit le travail des enfants et va jusqu'à emprisonner ceux qui les emploient. La Bolivie, elle est plus permissive, permissive, pardon, et légalise le travail des enfants de plus de 10 ans depuis 2014. Et au Guatemala et au Honduras, les enfants peuvent recevoir des autorisations pour travailler dans certaines circonstances socio-économiques. Enfin bref, ça mène à beaucoup de réflexions tout ça.
1: Merci Astrée pour cette chronique qui met en lumière une réalité encore trop souvent invisibilisée. Et maintenant, place à un reportage sur le travail du sexe. Sylvie, durant ton séjour au Mexique l'été dernier, tu as pu rencontrer les membres de la Brigada Callejera, un collectif qui prône un modèle de santé populaire et autonome.
7: Brigada Callejera de Apoyo a la Mujer est une organisation créée il y a 38 ans par des étudiantes en sociologie en pleine pandémie de VIH pour promouvoir les droits des travailleuses du sexe. Leur bureau se trouve à la Merced, un quartier considéré comme l'un des principaux pôles du travail du sexe de la capitale. Un centre de santé communautaire a été mis en place où les travailleuses du sexe peuvent passer des tests de grossesse, de dépistage du VIH et d'autres examens de santé. Un accompagnement psychologique y est également proposé. L'organisation prône la formation médicale autonome. Comme l'explique Elvira Madrid Romero, présidente de Brigada Callejera, la pandémie de VIH a eu une forte influence sur leur apprentissage. Cette situation nous a poussés à nous former. En tant que sociologues, nous n'avions au départ aucune connaissance en matière de santé. Pourtant, nous avons dû apprendre à devenir promotrices de santé, comprendre les modes de transmission de la maladie, les moyens de prévention, l'usage du préservatif, la manière d'en négocier l'utilisation, mais aussi comment prendre soin de soi sans dépendre systématiquement d'un médecin. L'objectif était que chacune puisse se réapproprier sa propre santé. C'est ainsi que nous avons commencé à nous former entre nous et à transmettre ces connaissances à nos camarades travailleuses du sexe afin qu'elles deviennent, elles aussi, promotrices de santé. Aujourd'hui, nous comptons environ 3500 promotrices réparties dans 28 États du pays. Elles sont formées à la prise en charge syndromique, à l'identification des signes et des symptômes et savent que certains soins peuvent être assurés sans être médecin ou infirmière. Le symbole de cette lutte pour la défense de la santé communautaire est le préservatif Encanto, une marque propre créée en 1995, peu après le soulèvement armé zapatiste. La vente de ce préservatif permet de financer les deux centres de santé autonomes, l'un à Mexico et l'autre à Tapachula, dans le sud du pays, près de la frontière avec le Guatemala. Elvira Madrid Romero revient sur l'importance de ce produit. Il ne s'agit pas simplement de dire « on utilise un préservatif », mais plutôt « on utilise un encanto ». Ce terme renvoie aux couleurs de la lutte, le noir et le rouge, associés à la grève et à la protestation, mais aussi au symbole universel de la lutte contre le sida, à savoir le ruban rouge. Un symbole reconnu dans le monde entier, porteur d'un message clair « je m'aime, je me protège et je protège également les personnes avec qui j'ai des relations sexuelles ». L'engagement politique est également l'un des axes de travail de Brigada Callejera. Pour ce faire, ses membres agissent en réseau. Au sein du réseau mexicain du travail du sexe, notre objectif est d'aider les travailleuses du sexe à s'organiser dans leurs propres espaces. Nous encourageons la création d'assemblées, notamment d'assemblées générales, afin qu'elles puissent se constituer en coopérative, en association ou en collectif, selon la forme qu'elles souhaitent adopter. L'enjeu est de mener une lutte pour un travail libéré de toute exploitation. Un travail non exploité signifie que les revenus issus de leur activité leur reviennent directement, au lieu d'être captés par des proxénètes ou des maquerelles. La particularité de Brigada Callejera est de défendre les droits des travailleuses du sexe tout en menant des actions de plaidoyer pour lutter contre la traite des femmes et la prostitution forcée. L'organisation insiste notamment sur la nécessité de ne pas confondre travail du sexe et traite des êtres humains, un amalgame encore trop fréquent.
8: una lucha férrea y fuerte contra la trata de personas.
7: Dans le cadre de nos interventions de rue, nous menons une lutte acharnée contre la traite des êtres humains. Il est essentiel de rappeler que le travail du sexe ne doit pas être confondu avec la traite. Lorsqu'une personne est contrainte ou exploitée, nous devons intervenir immédiatement et trouver des moyens d'agir sans attendre. Trop souvent, les plaintes et les dénonciations de réseaux d'exploitation restent sans suite pendant des années. Les autorités ne font pas toujours avancer les enquêtes, notamment parce que certains responsables sont eux-mêmes impliqués dans ces réseaux ou les protègent. Le mouvement féministe est historiquement divisé par deux positions antagonistes. Les féministes abolitionnistes prônent l'abolition de la prostitution et de la pornographie qu'elles voient comme des outils de domination du corps des femmes par des hommes hétérosexuels. À l'inverse, les féministes pro-sexe appellent à une libération sexuelle et à une réappropriation de son corps. Elles critiquent le discours abolitionniste qui tend à enfermer les travailleuses du sexe dans un statut de victime. Sans nier la situation subie par certaines prostituées, elles estiment que le manque de cadre juridique plonge ces femmes dans une précarité et une insécurité aiguë. À leurs yeux, la lutte pour la reconnaissance sociale et juridique du travail du sexe permettrait de protéger les droits des travailleuses et de leur laisser la possibilité de disposer de leur corps comme elles le souhaitent, dans de bonnes conditions. Au Mexique, le travail du sexe bénéficie depuis 2014 d'une reconnaissance juridique en tant qu'activité professionnelle protégée par la Constitution. Cependant, malgré cette avancée, Brigada Callejera dénonce de nombreuses violations de droits humains auxquelles les travailleuses du sexe continuent d'être confrontées.
8: Hicimos una investigación de 14 estados de México, donde se encontraron 30 indicadores de violencia de género en el mundo laboral del trabajo. 22 los ejerce el Estado.
7: Nous avons mené une enquête dans 14 États du Mexique où nous avons recensé 30 indicateurs de violence de genre dans le monde du travail. 22 d'entre eux relèvent de la responsabilité de l'État. Pourtant, cet État qui prétend protéger les femmes tout en les considérant comme un groupe vulnérable ne respecte aucune de ses obligations. Parmi les violations les plus fréquentes subies par les travailleuses du sexe figure la perte de l'autorité parentale en raison de leur activité professionnelle. L'extorsion policière constitue également une violence récurrente. Les travailleuses migrantes, quant à elles, rencontrent souvent des obstacles pour faire enregistrer leurs enfants à cause de leur profession.
8: Que también fue muy resonado por parte de violencia del Estado es que cuando van a poner una
7: L'enquête met aussi en évidence une autre forme importante de violence institutionnelle. Lorsque des plaintes sont déposées, les autorités refusent parfois d'ouvrir ou de poursuivre les enquêtes au seul motif que les plaignantes sont des travailleuses du sexe. À cela s'ajoute la stigmatisation et la discrimination dans les services de santé où certaines femmes se voient refuser des soins ou sont traitées de manière profondément indigne. Le système de santé publique fonctionne comme un espace d'exclusion pour les travailleuses du sexe. Face à cette répression étatique, l'organisation collective s'impose afin de promouvoir un système de santé communautaire où la santé est synonyme de vie et non une marchandise. Comme le disait notre commandant Emiliano Zapata, la terre appartient à celles et ceux qui la travaillent et nous, nous disons que la rue appartient à celles qui y travaillent.
1: Merci Sylvie pour ce reportage. Rappelons également qu'à l'approche de la Coupe du Monde de football, dont plusieurs rencontres se déroulent au Mexique, des travailleuses du sexe dénoncent des déplacements forcés liés aux travaux d'aménagement entrepris à Mexico en vue de l'événement.
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2: Nous laissons maintenant le micro à Manon qui nous parle des travailleurs particulièrement précaires, les employés des plateformes. Bonsoir Manon.
10: 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A moto, quando chega...
11: Sur sa chaîne YouTube, Ralph MT, que vous venez d'entendre, documente sa vie de livreur brésilien et témoigne des abus des plateformes vécues par lui et ses collègues. Cette vie, c'est le quotidien de plusieurs millions de latino-américains. Il serait entre 4 à 7 millions à pédaler quotidiennement pour les plateformes. Cette activité est devenue leur source de revenus principale alors que les plateformes se sont multipliées et que les crises économiques se sont accentuées. En Argentine, sous le gouvernement de Javier Milei, plus de 270 000 emplois formels ont été perdus et Uber, Cabify et Didi sont un des premiers endroits vers lesquels ils se sont tournés. Parmi ces plateformes, vous retrouverez Rappi, présente dans la quasi-totalité du continent, Pedidosia, leader du marché dans plusieurs pays du cône sud, eFood, géant brésilien de la livraison alimentaire, ou encore Didi

0: très logique de plus tu fais, plus tu gagnes. Et ce discours proféré par les entreprises et les plateformes, il est donc plutôt bien intégré par les livreurs qui eux-mêmes revendiquent cette liberté. Mais à quel coût ? Car toutes les enquêtes menées par un grand nombre de sociologues latino-américains font état de conditions de travail extrêmement précaires. Un salaire extrêmement bas, qui nécessite qu'ils doivent parfois travailler 12 ou 16 heures d'affilée pour être rentables. En Argentine, la moyenne est à 12 heures par jour, 6 jours sur 7. Et évidemment, puisqu'ils sont déclarés par les plateformes comme travailleurs indépendants, ils ne disposent d'aucune protection sociale ni du plus élémentaire des droits du travail. En opérant dans un vide réglementaire et juridique, ces entreprises contribuent ainsi à l'augmentation de l'informalité et de l'insécurité professionnelle. Mais alors, liberté ou nouvelle forme d'exploitation ? Vous avez peut-être déjà entendu parler du capitalisme de plateforme, ce modèle économique dans lequel les entreprises numériques mettent en relation des travailleurs indépendants et des consommateurs tout en contrôlant l'accès au marché via des algorithmes et la collecte massive de données. Eh bien, ce capitalisme de plateforme est bien une nouvelle forme d'exploitation avec des méthodes bien particulières que Marx n'aurait peut-être pas pu anticiper. La performance et le travail sont individualisés et les travailleurs sont ainsi isolés, éloignés des structures syndicales leur permettant de lutter pour leurs droits et pour de meilleures conditions de travail. Sauf qu'à l'époque de Marx, il y avait encore moyen de faire grève et surtout de s'adresser à quelqu'un pour réclamer un changement. Il y avait le méchant patron sur qui faire pression, avec qui discuter. Mais là, qui est le patron ? La revue Amphibia a mené une enquête auprès de nombreux livreurs et beaucoup, comme partout en Amérique latine, affirmaient se sentir justement libres en dehors de tout système d'exploitation puisqu'ils n'avaient plus de patron. Cette fausse impression de liberté et de pouvoir choisir quand ils travaillent ou non est complètement battue en brèche par les différentes enquêtes sociologiques. D'abord parce que s'il y a bien un patron, c'est l'algorithme, et c'est peut-être le pire de tous, car la gestion algorithmique du travail, derrière la façade de flexibilité, est fondée sur la surveillance continue des travailleurs et l'évaluation constante de leur performance par les clients. Dès que ces derniers participent au moindre rassemblement, ils sont pénalisés. Pas de pitié, ni d'explication, ni même de doute possible. Le travail plateformisé induit bien donc une dépersonnification des relations de production. L'exploiteur est dépersonnifié. Mais en fait, c'est même pire. On devient le propre exploiteur de nous-mêmes. Et là, Marx se retourne dans sa tombe. C'est ce dont témoignent ceux interviewés par la revue Amphibia. Les heures non travaillées sont vécues comme une perte de revenus, faisant naître la culpabilité. Car quand tu es ton propre exploiteur, toute la responsabilité t'incombe à toi, en plus de la charge et de l'impact du travail sur ton corps. C'est le réalisateur britannique Ken Loach qui résumait cela très bien. Je cite, « Le système est devenu parfait, l'ouvrier étant forcé de s'exploiter lui-même. » Surtout, plus que jamais, les profits reposent ici sur leur corps. Toujours dans la même enquête, ils racontent que le matin, tu te lèves et tu te dis « Si mon corps me donne la capacité, je peux aspirer à plus. Je peux aspirer à cette promotion offerte par la plateforme si je conduis les 10 heures de suite sans m'arrêter. » En gros, si le corps résiste, la seule limite est la volonté. Pas d'augmentation salariale, de négociation, d'évolution, de chemin ou de carrière à bâtir. La question ici est de survivre. Cependant, contre toute attente, un mouvement social persiste et gagne même quelques luttes, malgré la diversité de statuts, l'atomisation et la fragmentation des travailleurs, les conflits entre le peu d'organisations syndicales existants et les pratiques de persécution et de répression promues par les entreprises de plateforme. Il y a des victoires. Ils se montent en réseau, en assaut, sur forums en ligne, dans des coopératives, font grève ou bloquent les routes. On retiendra la manifestation des Rapidenderos, les conducteurs rapides, tous en gilet orange, appelés grève de l'heure zéro, où ils ont tous éteint l'application durant une journée pour protester contre des rémunérations trop basses en Colombie. La nécessité de réguler absolument la relation via un contrat de travail a fini par se faire entendre un peu partout. Où en sommes-nous de cette régularisation ? Au Brésil, au Mexique, en Colombie et au Chili, des lois ont été adoptées. Même si en réalité, les efforts depuis 2019-2020 se sont davantage concentrés sur l'adoption de formes assez minces et restrictives de protection, via la création d'une multitude de statuts dont on ne sait pas réellement qui y a le droit ou non, plutôt que sur la reconnaissance d'une relation d'emploi. En Colombie, la réforme du travail adoptée en 2025 par Petro marque un tournant. Les plateformes doivent désormais financer les cotisations de sécurité sociale des livreurs et des travailleurs de plateforme. Le pays s'avance donc vers un modèle de protection sociale universelle, c'est-à-dire que, peu importe le statut, tout travailleur doit bénéficier de droits et de protection. Pour finir cette chronique, petite recommandation culturelle, le documentaire Vidas Entregues, Vie délivrée en français, par le réalisateur brésilien Renato Prata Biar, qui documente la vie des travailleurs de plateforme de livraison de nourriture sublime.
1: Merci beaucoup Manon. Pour clôturer cette première partie d'émission, une pause musicale. A tout de suite sur le 93.9.

0: Et nous venons d'écouter Maria Lando de Susana Baca. Interprète des préoccupations sociales de la région, l'artiste péruvienne est un visage essentiel de la chanson noire du pays. Cette œuvre musicale nous fait entendre le rythme perpétuel de l'aliénation du travail de Maria.
1: Et pour finir cette émission, pour clôturer cette saison de Semillas Latinas, Pauline, tu nous parles de fleurs.
0: Eh oui. Derrière chaque bouquet de fleurs vendu en Occident, combien de corps abîmés, combien de vies silencieuses? C'est par cette question que s'ouvre Amor, Mujeres y Flores, le documentaire de la cinéaste colombienne Marta Rodriguez, réalisé avec son compagnon Jorge Silva en 1988. Un film tourné au cœur des plantations florales de la savane de Bogota, située en Colombie, à plus de 2600 mètres d'altitude, là où les fleurs destinées au marché européen et nord-américain poussent sous serre et où travaillent majoritairement ces femmes. À première vue, tout semble presque irréel. Des rangées de fleurs parfaites, des couleurs éclatantes et des bouquets merveilleux. Mais très vite, le film bascule. Derrière cette esthétique maîtrisée apparaît une autre réalité, celle des ouvrières exposées aux pesticides, aux maladies, aux fausses couches, aux journées de travail longues et répétitives qui n'en finissent plus. Les fleurs fleurissent et les femmes fanent.
2: Una flor. Todo un universo. Flores, flores, alegría, mundo de color, ternura, poesía, belleza, amor, fraternidad, amistad, lealtad. Flor, símbolo de los más bellos sentimientos, utopía. En una flor hay toda una simbología infinita, una poética. Flores, flores, amor, mujer, sonrisa. Amiga, novia, hermana, amante, tierna piel, madre.
0: Peu à peu, la beauté des fleurs devient presque artificielle. Les récits des ouvrières qui accompagnent les images racontent les douleurs physiques, l'épuisement derrière le travail éprouvant. Certaines évoquent des cas même de leucémie, d'autres des grossesses interrompues ou des problèmes de fertilité dus aux pesticides. Une idée s'impose alors. Ce que l'on achète comme un symbole d'amour ou de fête repose sur une chaîne de travail invisible. Marta Rodriguez n'est pas une réalisatrice comme les autres. Née en Colombie en 1933, elle se forme à l'anthropologie visuelle en France avant de revenir dans son pays. Pendant plus de 50 ans, elle documente les luttes des ouvriers, des paysans, des peuples autochtones et des femmes colombiennes. Avec son compagnon et collaborateur Jorge Silva, elle développe un cinéma social fondé sur l'écoute et la confiance avec les communautés qu'elle filme. Un cinéma documentaire profondément engagé, où la caméra devient à la fois un outil de mémoire et un instrument de lutte. Dans un paysage cinématographique longtemps dominé par les regards masculins, elle impose une autre manière de raconter le réel, un regard politique et attentif aux invisibles. C'est précisément ce regard qu'elle met en pratique dans Amor, Mujeres y Flores, où elle s'intéresse aux femmes dans les plantations de fleurs. Dans ces lieux, elles sont majoritaires, souvent parce que on les considère comme plus dociles, plus minutieuses, moins susceptibles de syndiquer, mais aussi parce qu'on attend d'elles qu'elles cumulent travail salarié et travail domestique, sans reconnaissance réelle de ce double effort. Et comme si cela ne suffisait pas, plusieurs témoignages révèlent une autre violence, celle vécue à la maison. Certaines femmes racontent les violences exercées par leur mari ou leur compagnon, et le film montre alors comment les dominations se cumulent, exploitation au travail, précarité économique et violence dans la sphère privée. Ce que montre Marta Rodriguez, ce n'est pas seulement une industrie, c'est un système. Un système où le corps féminin devient un espace d'exploitation. Et c'est peut-être là que le film dépasse largement le cadre de la Colombie des années 80. Car ce que Marta Rodriguez met en lumière, c'est la manière dont certaines économies reposent sur une mise à disposition des corps des femmes. Leur temps, leur force de travail et leur santé même deviennent des ressources que l'on peut user jusqu'à l'épuisement. L'exploitation économique ne s'arrête pas à l'usine ou à la serre, elle atteint les corps eux-mêmes. Redécouvert et restauré des années plus tard, le film reste une actualité frappante. Il a d'ailleurs été présenté en mai dernier lors de la rétrospective consacrée à Marta Rodriguez au MK2 Bibliothèque à Paris, parce que les mécanismes qu'il décrit, à savoir la mondialisation, l'exploitation agricole et la précarisation du travail féminin, sont loin d'avoir disparu. Alors, peut-être que la prochaine fois que vous verrez un bouquet parfaitement arrangé, on se demandera quelle histoire invisible il contient.
1: Merci infiniment Pauline pour cette belle chronique fleurie, mais impactante également.
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0: Et nous arrivons maintenant à la fin de cette émission. Mais c'est également la fin de cette seconde saison de Semillas Latinas. Les Semillas vont prendre un repos bien mérité avant de se retrouver en septembre prochain. Alors merci et bravo à toute l'équipe. Pour cet épisode, la présentation a été assurée par Pauline et Michael. Merci à Astrée, Sylvie, Manon, Anaëlle et moi-même pour leur prise de parole aujourd'hui. Merci à Paloma et à Sylvie pour la réalisation. Et bien sûr, merci à nos invités durant toute cette saison.
1: Et cette année aurait été marquée par un décloisonnement des pays, une approche continentale et l'inauguration du format de cycle thématique. Également une introduction de chaque épisode par une revue de presse à plusieurs voix. Nous avons également eu le privilège d'être invités à la Gaîté Lyrique. Et n'oubliez pas de nous suivre sur Instagram pour pouvoir être au courant de nos aventures. @SemillasLatinasRadio, tout attaché. C'était Semillas Latinas saison 2 et...
0: Hasta pronto!

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